0: Oui, ma fille, c'est ça. Je suis juste partie en France.
1: That's clear.
0: I'm not sure if you're going to be lost, Chris.
1: That is box 3 4 7 3 9 2 0 BLS 9 21.